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1: Et le problème, c'est qu'il y a, donc il y a un problème thermodynamique et il y a un problème financier. C'est-à-dire que notre société, elle a besoin de finances, d'investissements, d'un système d'aide, etc., pour maintenir cette puissance d'extraction. Et inversement, elle a besoin de cette puissance, du pétrole pour faire marcher toute la croissance, le système d'aide. Dès qu'il n'y a plus de croissance, tout le système financier s'écroule comme un château de cartes.
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2: 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Même pas dans les futures découvertes. Dans les réserves prouvées, on a de quoi exploser le climat. De 5 fois la limite des 2 degrés du GIEC. 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C'est foutu au niveau climatique. Donc on a encore beaucoup de pétrole. La question du pic pétrolier, c'est qu'on n'arrivera pas à l'extraire. Pour des raisons thermodynamiques, parce que ça coûte de l'énergie d'aller l'extraire toujours plus loin, plus profond, avec plus d'ingénieurs, plus de techniques, etc.

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